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1: Bienvenue, chers amis et fidèles auditeurs de Sur le chemin du Seigneur. Nous progressons dans notre série qui s'intitule « Bien connaître l'adversaire ». Nous espérons que vous découvrez que votre véritable ennemi, c'est Satan. C'est lui qui œuvre au travers de ce que vous pensez, à tort ou à raison, être la cause de votre problème et de vos malheurs. Les précédents messages nous ont aidés à comprendre qu'il vient rarement à visage découvert. Il agit toujours sous couvert et par personne interposée. Le docteur Michael Youssef nous a rappelé que son caractère principal, c'est la ruse ou le mensonge ou la tromperie. C'est donc par ce moyen qu'il piège ses victimes en avançant dans des demi-vérités et en se présentant comme un ange de lumière. La dernière fois, avant de conclure notre programme, nous vous avons dit de demander à Dieu de vous accorder l'esprit de discernement spirituel. Mais cette prière doit être constante, puisque l'esprit de l'erreur et de la duplicité est de plus en plus actif dans le monde. Voyons dans ce 9e chapitre de notre série d'autres formes de ruses employées par le diable, notre ennemi commun. Je vous rappelle que c'est Emmanuel Mobitang qui est aux commandes techniques et moi, je suis Hubert Mba au micro pour vous servir.

0: Hello, listening friends. We are delighted that you have joined us once again.
1: Salut, amis auditeurs. Nous sommes heureux que vous soyez des nôtres une fois encore.
0: I want to tell you again how glad we are to hear from all of our listeners.
1: Je voudrais aussi vous dire une fois encore combien nous sommes contents d'avoir les réactions de tous nos auditeurs.
0: And if you haven't written to us, please write to us.
1: Et si vous ne nous avez pas encore écrit, alors faites-le maintenant, s'il vous plaît.
0: Tonight, I want to continue talking about the deception of Satan.
1: Je voudrais aujourd'hui continuer de parler sur les ruses de Satan.
0: I left you in the last message by telling you that Satan appears as an angel of light.
1: J'ai conclu dans le précédent message avec le fait que Satan apparaisse en ange de lumière.
0: And when Satan appears as an angel of light, it means that he wants his children to appear as angels of light.
1: Et puisque Satan apparaît en ange de lumière, cela veut dire qu'il souhaite que ses enfants apparaissent aussi en ange de lumière.
0: Doing all kinds of good works.
1: Faisant toutes sortes de bonnes œuvres.
0: Why?
1: Pourquoi?
0: Because Satan, who is the god of this world, who failed to topple God and take over his throne.
1: Parce que Satan, qui est le dieu de ce monde, qui a échoué dans sa tentative de renverser Dieu pour s'emparer de son trône,
0: he wants to succeed in deceiving believers.
1: Tient à réussir dans ses efforts à séduire les croyants.
0: Appearing as an angel of light means that the world can never see or acknowledge those who love the Lord Jesus Christ.
1: Se présenter en tant qu'ange de lumière signifie que le monde ne pourra jamais voir et reconnaître ceux qui aiment le Seigneur Jésus-Christ.
0: The world never sees the ministry of serving others that goes on to millions of people throughout the world.
1: Le monde ne perçoit pas le ministère de ces milliers de gens qui se mettent au service des autres à travers le monde.
0: And that is appearing as angel of light.
1: Et c'est cela, apparaître en ange de lumière.
0: Appearing as an angel of light means that the sacrificial giving of God's people is never acknowledged, never appreciated by the world.
1: Apparaître en ange de lumière signifie que les offrandes et les sacrifices du peuple de Dieu ne seront ni reconnus ni appréciés par le monde.
0: And yet the pittance and the crumbs that falls from the table of the rich and the famous are described as the world's salvation.
1: Par contre, le reste qui tombe de la table des riches et des gens célèbres sont perçus comme le salut du monde.
0: And that is appearing as an angel of light.
1: C'est cela, apparaître en ange de lumière.
0: He is doing this in order to deceive people into believing that they can be like God without a relationship with God.
1: Il agit ainsi pour pousser les gens à croire qu'ils peuvent être comme Dieu sans avoir de relation personnelle avec lui.
0: That they can be perfect without relationship with Jesus Christ.
1: Et qu'ils peuvent être rendus parfaits sans aucune relation avec Jésus-Christ.
0: Don't ever fall into this temptation of thinking that Satan is only in the ghettos and with the drug addicts.
1: Ne cédez jamais à l'idée de penser que Satan soit seulement dans les ghettos et avec les accros de la drogue.
0: Satan only assigns the worst of his demons to these cases.
1: Satan ne confie ces tâches-là qu'aux démons.
0: But he sent his upper echelon with the famous and the rich and the powerful.
1: Mais il envoie ses démons les plus honorables vers les riches, les célèbres et les puissants de ce monde.
0: He lives with those who think that they are gods.
1: Il vit avec ceux qui pensent qu'ils sont des dieux.
0: Well, what do you think the goal of the evolution is?
1: Selon vous, c'est quoi le but de l'évolutionnisme?
0: The goal of evolution is that by natural process and controlling the environment and heredity, perfect human beings can be made.
1: Le but de l'évolutionnisme, c'est que l'on peut produire des hommes parfaits par le processus naturel et par le contrôle de l'environnement et du principe héréditaire.
0: But everywhere you turn, you find scientists are being baffled with our world's problems.
1: Mais de toutes parts, l'on voit des scientifiques qui sont dépassés par les problèmes de ce monde.
0: They are baffled at what is happening with the drugs and the drug addiction.
1: Ils sont déroutés par ce qui se passe avec la drogue et avec la dépendance à la drogue.
0: They try to come up with all kinds of secular solutions.
1: Ils essaient de proposer toutes sortes de solutions temporelles.
0: Except the only one solution that works.
1: Ils essaient sans toutefois toucher la seule solution qui puisse vraiment marcher.
0: And that is repentance from sin and turning to the Lord Jesus Christ.
1: C'est-à-dire se repentir de ses péchés pour se tourner vers le Seigneur Jésus-Christ.
0: They think that what we need is more money and more education.
1: Ils pensent que leur besoin, c'est le plus d'argent et le plus de diplômes.
0: More policemen in the streets.
1: Plus de policiers dans les rues.
0: More laws.
1: Plus de lois.
0: Or more government.
1: Ou plus de gouvernement.
0: And the only thing that we really need is to allow the gospel to be freely preached.
1: La seule chose dont nous ayons vraiment besoin, c'est de permettre que l'évangile soit librement prêché.
0: And Satan is hard at work appearing as an angel of light.
1: Et Satan s'active à paraître comme un ange de lumière.
0: Satan is working hard to make a lie look like the truth.
1: Satan s'active à présenter le mensonge comme étant la vérité.
0: Satan is hard at work to convince people that his imitation of the truth is the real truth.
1: Satan s'efforce à convaincre les gens que son imitation de la vérité est la vérité.
0: You remember from the last message how he appeared to Eve?
1: Rappelez-vous comment dans le précédent message nous avons dit qu'il s'est présenté à Ève.
0: He did not appeal to her instinct of power.
1: Il n'a pas fait appel à son sens du pouvoir.
0: He did not appeal to her instinct of pleasure.
1: Ni à son sens du plaisir.
0: He does that subtly and convincingly.
1: Il a fait cela avec tact et avec persuasion.
0: This fake angel of light tried to convince her that she was doing good by this obeying God.
1: Ce faux ange de lumière a essayé de la persuader qu'elle faisait bien en désobéissant à Dieu.
0: Isn't that simple?
1: N'est-ce pas plus simple?
0: And I want to tell you tonight.
1: Et je voudrais vous dire ce soir.
0: That same fake angel of light is trying to convince every one of us, every single moment of every single day, that you are doing good when you disobey God.
1: Que ce même faux ange de lumière essaie toujours de persuader chacun à tout instant de la journée que l'on fait bien de désobéir à Dieu.
0: He does that subtly and convincingly.
1: Il le fait subtilement et avec persuasion.
0: If you are not a discerning Christian,
1: si vous êtes un chrétien sans discernement,
0: you'll be sitting in disobedience trying to rationalize it to yourself.
1: Vous serez en pleine désobéissance tout en essayant de vous justifier.
0: You're going to feel that you're victimized by your circumstances.
1: Vous tenterez de vous considérer comme une victime des circonstances.
0: That you are victimized by your family background.
1: Que vous êtes victime de votre arrière-plan familial.
0: That you are victimized by the government.
1: Que vous êtes victime du gouvernement.
0: Or you're victimized by the school.
1: Ou victime du système scolaire.
0: You'll sit there and you'll justify your obedience.
1: Vous serez là à justifier votre désobéissance.
0: Which makes Satan succeed.
1: Toutes choses qui font réussir Satan.
0: How does Satan appear as an angel of light?
1: Comment Satan apparaît-il en ange de lumière?
0: He does it by fear.
1: Il le fait par la peur.
0: He does it by intimidation.
1: Il opère par l'intimidation.
0: He does it by perversion of the truth.
1: En pervertissant la vérité.
0: Remember I said he takes a little bit of the truth?
1: Souvenez-vous que j'ai dit qu'il prend une partie de la vérité?
0: And he puts it in an ocean of falsehood?
1: Pour la mettre dans un océan de mensonges.
0: And he makes it look good.
1: Et il présente cela décemment.
0: I'll give you the first example.
1: Je vous donne un premier exemple.
0: Take a small businessman.
1: Prenez un homme d'affaires.
0: Who is a Christian?
1: Qui est chrétien.
0: And he wants to run his business according to biblical principle.
1: Et qui veut faire ses affaires selon les principes bibliques.
0: The angel of light comes to him.
1: L'ange de lumière se présente à lui.
0: And he would say,
1: en disant,
0: it's good to run a good business according to biblical principle.
1: C'est bien de faire des bonnes affaires selon les principes bibliques.
0: They have worked for other people.
1: Cela a marché avec les autres.
0: But don't forget that you live in the modern day.
1: Mais n'oublie pas que tu es dans un monde moderne.
0: And if you don't do what the competition does,
1: et si tu n'appliques pas les règles de la compétition,
0: then you're going to be out of business.
1: Alors tu seras hors jeu.
0: And God doesn't want you to be out of business.
1: Pourtant, Dieu ne veut pas que tu sois hors jeu.
0: He wants to bless you.
1: Il veut te bénir.
0: So I'm going to leave that to your imagination.
1: Alors je te laisse réfléchir à cela.
0: Now suppose you have a problem.
1: Supposons maintenant que vous ayez un problème.
0: And you're wrestling with that problem in life.
1: Avec lequel vous luttez depuis longtemps.
0: And who doesn't have problems in life?
1: Et en fait, qui n'a pas de problème dans sa vie?
0: Do you have problems?
1: Avez-vous des problèmes?
0: Welcome to the human race.
1: Alors, bienvenue dans la communauté des hommes.
0: Whether you live in the east or the west, there are every problems everywhere.
1: Que vous soyez à l'est ou à l'ouest, il y a des difficultés partout.
0: So we are wrestling with a problem.
1: Nous nous débattons toujours avec les problèmes.
0: And you want to lean on the Lord.
1: Mais vous voulez vous appuyer sur le Seigneur.
0: You want to lean on the everlasting arm.
1: Vous voulez vous reposer dans ses bras éternels.
0: You want God to guide you.
1: Vous voulez que Dieu vous guide.
0: And you want God to give you strength.
1: Vous voulez qu'il vous donne la force.
0: You want the Spirit of God to lead you out of that problem.
1: Vous souhaitez que l'Esprit de Dieu vous aide à sortir de ce problème.
0: The angel of light comes in.
1: Et l'ange de lumière arrive.
0: And he says,
1: et il dit,
0: you are wrestling with this problem, aren't you?
1: Vous luttez avec ce problème, n'est-ce pas?
0: You probably need to calm your nerves.
1: Vous avez besoin de vous détendre.
0: You may need to take some chemical substance to help you out.
1: Prenez des médicaments pour vous aider à vous calmer.
0: Take a special pill that helps you calm yourself.
1: Prenez un cachet spécial pour vous détendre.
0: He takes a little bit of the truth and then he twists it.
1: Il prend un peu de vérité et il tord cela.
0: And before you know it, you're taking pills every day.
1: Et avant de vous rendre compte, vous prenez des cachets chaque jour.
0: I'll give you the first example.
1: Je vous donne encore un exemple.
0: God has been blessing you.
1: Dieu vous bénit.
0: And you have been doing great.
1: Et tout va bien.
0: And the Spirit of God beginning to convince you to tithe and give God what belongs to Him.
1: Et l'Esprit de Dieu commence à vous convaincre d'apporter la dîme et de la remettre à Dieu.
0: Because that's God's money.
1: Parce que cet argent appartient à Dieu.
0: Take it out and put it aside.
1: Mettez-le de côté.
0: Put it in a storehouse.
1: Apportez-le à la maison du trésor.
0: But then the angel of light comes in.
1: Mais l'ange de lumière se présente.
0: And he brings you some truth.
1: Et il vous montre une certaine vérité.
0: And he'll say to you,
1: il vous dit,
0: you know, God really doesn't need your money.
1: Tu sais, Dieu n'a pas vraiment besoin de ton argent.
0: And that is of course true. God doesn't need our money.
1: Et évidemment, Dieu n'a pas besoin de notre argent.
0: After all, he owns the cattle on a thousand hills.
1: Après tout, tout le bétail de ces milliers de collines sont à lui.
0: Don't forget, Satan knows the scripture.
1: N'oubliez pas que Satan connaît les Écritures.
0: He tempted Jesus in the wilderness.
1: Il a tenté Jésus dans le désert.
0: He was quoting from the scripture.
1: En citant les Écritures.
0: And he will try to bring the scripture out of context.
1: Et il essaiera de prendre les passages en dehors de leur contexte.
0: So he continues with the faithful person who's been blessed of God.
1: Il continue donc avec le fidèle que Dieu bénit.
0: And he would say,
1: en lui disant,
0: you need to be prudent with your money.
1: Tu as besoin d'être sage avec ton argent.
0: And you need this particular thing here, and you need this particular thing here.
1: Et puis, il te faut ceci et il te faut cela.
0: You have children, you have to take care of them.
1: Tu as des enfants qui sont à ta charge.
0: And before you know it, you're not faithful with your tithes and offering.
1: Et avant de se rendre compte, on n'est plus fidèle avec les dîmes et les offrandes.
0: And the angel of light would say to you,
1: et l'ange de lumière vous dira,
0: you know, I don't think God expects that.
1: Tu sais, je ne pense pas que Dieu s'attende à cela.
0: And you know what he's doing by keeping you unfaithful with the tithes and offering?
1: Et savez-vous ce qu'il vise en vous poussant à être infidèle dans les dîmes et les offrandes?
0: He is keeping the blessings of God from coming to you and upon you and your family and your life.
1: Il est en train d'empêcher les bénédictions de Dieu de se déverser sur vous, sur votre vie et sur votre famille.
0: I want to testify to you that faithfulness with the tithe brings the blessing of God.
1: Je voudrais vous dire que la fidélité dans les dîmes apporte la bénédiction de Dieu.
0: Or take another example.
1: Prenons encore un autre exemple.
0: Take the single person who is not married.
1: Prenons le cas du célibataire qui n'est pas marié.
0: He prayed to God to give him or give her a Christian spouse.
1: Il prie pour que Dieu lui donne un conjoint chrétien.
0: And God has answered their prayers.
1: Et Dieu n'a pas encore exaucé cette prière.
0: The angel of light comes in.
1: Alors, l'ange de lumière vient.
0: He would say, God didn't answer your prayer, has he?
1: Et il dit, Dieu n'a pas encore exaucé ta prière, n'est-ce pas?
0: Of course, that is the truth.
1: Et bien sûr, c'est la vérité.
0: God hasn't answered your prayer yet.
1: Dieu n'a pas encore exaucé votre prière.
0: And then he would continue.
1: Alors, il continue en disant,
0: how do you know that God does not really want you to marry somebody who's not a believer?
1: Comment sais-tu que Dieu ne veut pas que tu épouses quelqu'un qui ne soit pas un croyant?
0: So that you can convert them to Christ.
1: Pour que tu le conduises à Christ après.
0: I met a lot of those people who told me later that they wished they were still single again.
1: Et j'ai personnellement rencontré beaucoup de gens qui m'ont dit qu'il aurait été préférable qu'ils ne soient pas encore mariés.
0: Because they became unequally yoked.
1: Parce qu'ils sont sous un joug étranger.
0: And because they believed Satan's deception.
1: Tout simplement parce qu'ils ont cru au mensonge du diable.
0: Or take another example.
1: Prenons encore un autre exemple.
0: It's what I call the socially acceptable sins.
1: Je l'appelle le péché de la conformité sociale.
0: These sins are not acceptable to God, but they are acceptable in society.
1: Ces genres de péchés ne sont pas acceptés par Dieu, mais ils sont permis par la société.
0: I want to explain the difference between the big moral sins and the socially acceptable sins.
1: Je voudrais expliquer la différence qu'il y a entre les énormes péchés moraux et les péchés socialement acceptés.
0: Moral sins and biblical heresies have immediate impact upon the individual and upon the church at large.
1: Les péchés moraux et les hérésies bibliques ont un impact immédiat sur les gens et sur l'Église en général.
0: Why?
1: Pourquoi?
0: Because they are clear-cut.
1: Parce qu'ils sont manifestes.
0: And in many ways, they are less dangerous because they are clear-cut.
1: Et en de nombreux cas, ils sont moins dangereux parce qu'ils sont manifestes.
0: Yet the socially acceptable sins have the greatest of danger.
1: Cependant, les péchés qui sont socialement acceptés sont les plus dangereux.
0: They have the furthest far-reaching impact.
1: Ils ont un impact dévastateur très énorme.
0: This is very important.
1: Ce que je dis est très important.
0: The New Testament talks a hundredfold more about those socially acceptable sins.
1: Le Nouveau Testament mentionne une centaine de fois ces péchés socialement acceptés.
0: By now you're probably asking, what are these socially acceptable sins?
1: Vous êtes certainement en train de vous demander ce que ces péchés socialement acceptés.
0: These socially acceptable sins are the sins that affect our relationship in the home.
1: Ces péchés socialement acceptés sont les péchés qui affectent nos relations dans le foyer.
0: The relationship between husband and wife.
1: La relation entre mari et femme.
0: Children and parents.
1: Entre parents et enfants.
0: Friendships.
1: Entre amis.
0: Fellowship of all kinds.
1: Dans toutes sortes d'amicales.
0: And here they are.
1: Et les voici.
0: Gossip.
1: Les critiques.
0: Murmur.
1: Les murmures.
0: A critical spirit and unforgiving heart.
1: L'esprit critique et le manque de pardon.
0: Rebellion against God's principles in marriage.
1: La rébellion contre les principes de Dieu dans le mariage.
0: Husbands who abdicate their spiritual responsibility in the home.
1: Les époux qui fuient leur responsabilité spirituelle dans le foyer.
0: Wives who are resenting their husband's spiritual leadership.
1: Les épouses qui n'apprécient pas le leadership spirituel de leurs époux.
0: Children who refuse to obey their parents.
1: Les enfants qui refusent d'obéir aux parents.
0: These are the socially acceptable sins.
1: Voici des péchés socialement acceptés.
0: Some of the other acceptable sins are like jealousy.
1: D'autres péchés socialement acceptés sont la jalousie,
0: spiritual pride,
1: l'orgueil spirituel,
0: desire for self-promotion,
1: l'auto-recommandation,
0: spreading rumors,
1: la propagation de rumeurs,
0: putting others down,
1: le fait de chercher à écraser les autres,
0: rebelling against spiritual authority,
1: la rébellion contre l'autorité spirituelle,
0: divisiveness of all kinds,
1: et toutes sortes de divisions.
0: Jesus said in John 17,
1: Jésus a dit en Jean chapitre 17,
0: the oneness and the unity of the believer is the greatest indication of the love of God.
1: Que l'union et l'unité des croyants est vue comme un signe majeur de l'amour de Dieu.
0: That the oneness of the believers is what is going to bring sinners to believe in the Lord Jesus Christ.
1: Et que c'est l'unité des croyants qui amènera les pécheurs à croire au Seigneur Jésus-Christ.
0: I want you to read John 17 after this broadcast.
1: Je vous demande de lire Jean chapitre 17 après cette émission.
0: Now I want you to think with me just for a moment.
1: Pour là, réfléchissons ensemble un instant.
0: If unity is honoring to God,
1: si l'unité fait honneur à Dieu,
0: then Satan would be stupid if he did not try to do everything possible to split that oneness and unity.
1: Alors, Satan serait très stupide de ne pas essayer de tout son possible pour briser cette unité.
0: So whenever you and your spouse have an argument,
1: et lorsque vous vous disputez avec votre conjoint,
0: and you go to bed without forgiving one another,
1: et que vous alliez au lit sans avoir pardonné l'un et l'autre,
0: Satan has succeeded.
1: Alors, Satan a réussi.
0: He broke that oneness.
1: Il a brisé cette unité.
0: Whenever two believers in Jesus Christ are in disharmony with each other,
1: toutes les fois que deux chrétiens sont en désaccord l'un avec l'autre,
0: Satan has succeeded.
1: C'est Satan qui gagne.
0: He He broke that oneness.
1: Il a réussi à briser l'unité.
0: Think with me for a moment.
1: Réfléchissons ensemble un instant.
0: If Satan comes openly and tries to fight members of the body of Christ,
1: si Satan devait venir ouvertement combattre les membres du corps de Christ,
0: do you know what would happen?
1: Qu'allait-il se passer?
0: The discerning believers will get together and they will get on their knees and they'll pray and they'll have victory over him.
1: Les croyants qui ont le discernement vont se mettre à genoux pour prier et obtenir ainsi la victoire.
0: But Satan is too crafty to come out in the open.
1: Mais Satan est trop rusé pour venir ouvertement.
0: He will sneak around and work deceptively and subtly.
1: Il s'introduit avec ruse et avec subtilité.
0: Do you remember the holy man of God whom I mentioned in the last message?
1: Vous rappelez-vous ce saint homme que j'ai mentionné dans les précédents messages?
0: Satan knew that this holy and righteous man of God was guarding against temptations of the flesh.
1: Satan savait que ce saint homme de Dieu se préservait contre les souillures charnelles.
0: And it was useless to try to persuade him.
1: Et qu'il était inutile de chercher à le persuader sur ce point.
0: So he snuck up on him.
1: Il s'est donc approché de lui.
0: Through one of those socially acceptable sins.
1: En utilisant l'un de ses péchés socialement acceptés.
0: Envy and spiritual pride.
1: L'envie et l'orgueil spirituel.
0: He made him think, oh, I am the one who deserves to be the bishop of Alexandria.
1: Et il s'est dit, en fin de compte, c'est moi qui méritais d'être l'évêque d'Alexandrie.
0: And not my brother.
1: Et non mon frère.
0: Because I am godlier than he is.
1: Parce que je suis plus pieux que lui.
0: Why?
1: Pourquoi?
0: Because if Satan comes and fights you openly, he knows he's going to lose.
1: Parce que Satan sait que s'il venait combattre ouvertement, il va perdre la bataille.
0: So he doesn't do that.
1: Alors il n'agit pas ainsi.
0: Satan knows that if he comes out in the open and fight a biblically sound, Christ-loving church, he's going to lose.
1: Satan sait que s'il vient ouvertement pour combattre une communauté bibliquement équilibrée et qui s'attache au Seigneur, il perdra la bataille.
0: So what does he do?
1: Alors que fait-il?
0: He will do it another way.
1: Il opère différemment.
0: He will simply place people in the churches.
1: Il positionne simplement des gens dans l'église.
0: People who have spiritual pride.
1: Des gens spirituellement orgueilleux.
0: People who are possessed with critical spirits.
1: Des gens à l'esprit sceptique.
0: People who are seeking self-promotion.
1: Des gens qui visent leur promotion personnelle.
0: People who can't distinguish between spirits.
1: Des gens qui ne peuvent pas discerner les esprits.
0: People who can't distinguish between the angel of light and the fallen angel masquerading as an angel of light.
1: Les gens qui ne connaissent pas la différence entre les anges de Dieu et l'ange de lumière qui s'est déguisé.
0: And through them he begins to sow the seed of doubt.
1: Et à travers ces derniers, il sème la graine du doute.
0: He begins to sow the seed of discontentment.
1: Il commence par semer la semence du mécontentement.
0: He begins to sow the seed of division.
1: Il sème la graine de la division.
0: And he begins to sow the seed of party spirit.
1: Et il sème la graine des partis pris.
0: Before you know it,
1: et avant de se rendre compte,
0: the church's leadership is running around trying to put out fires.
1: Le leadership est occupé à éteindre le feu qui s'est allumé.
0: And then they will lose their fire for God in the process.
1: Et dans la suite, ils finiront par perdre leur feu pour Dieu.
0: Today I could show you many churches that have fallen because of lack of discernment.
1: Je peux vous montrer des églises qui de nos jours sont tombées parce qu'elles ont manqué de discernement.
0: And our prayers must be always.
1: Et tous les jours notre prière doit être.
0: God, continue to give us the spirit of discernment.
1: Seigneur, accorde-moi un esprit de discernement.
0: That our fire may never go out.
1: Afin que notre feu ne s'éteigne point.
0: And I pray that God will put such fire in each of your hearts.
1: Et je prie que Dieu allume un tel feu dans chacun de vos cœurs.
0: That he may give you zeal for his word and for the gospel.
1: Et qu'il vous accorde le zèle de sa parole et de l'évangile.
0: He may give you the desire to make him known to those who don't know him.
1: Et qu'il vous accorde le désir de le faire connaître à ceux qui ne le connaissent pas encore.
0: Until we meet next time, I wish you God's richest blessing.
1: En attendant de nous retrouver, je vous souhaite le meilleur de Dieu. Chers amis, nous allons nous quitter pour aujourd'hui. Mais avant, je voudrais préciser à ceux qui nous ont pris en marche que ce programme s'appelle « Sur le chemin du Seigneur ». Nous venons d'écouter la 9e partie de notre série « Bien connaître l'adversaire ». Et notre ennemi commun, c'est bien Satan, qui est le diable et le serpent ancien. Son trait principal de caractère, c'est la ruse. Aujourd'hui, nous avons vu avec le docteur Michael Youssef que son but ne consiste pas seulement à nous pousser à commettre des énormes péchés moraux ou des hérésies majeures, mais aussi à des péchés socialement acceptés, c'est-à-dire des péchés que le monde ne trouve pas utile de condamner. Citons quelques-uns de ces péchés. Il y a les critiques, les fausses rumeurs et les fausses accusations, le sexe avant et en dehors du mariage, l'avortement, l'auto-recommandation ou la rébellion contre l'autorité, etc. Ces péchés socialement acceptés sont aussi dangereux et destructeurs que les assassinats et autres meurtres quelconques. Soyez avec nous pour la prochaine fois. À bientôt.
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1: Bienvenue, chers amis et fidèles auditeurs de Sur le chemin du Seigneur. Nous progressons dans notre série qui s'intitule « Bien connaître l'adversaire ». Nous espérons que vous découvrez que votre véritable ennemi, c'est Satan. C'est lui qui œuvre au travers de ce que vous pensez, à tort ou à raison, être la cause de votre problème et de vos malheurs. Les précédents messages nous ont aidés à comprendre qu'il vient rarement à visage découvert. Il agit toujours sous couvert et par personne interposée. Le docteur Michael Youssef nous a rappelé que son caractère principal, c'est la ruse ou le mensonge ou la tromperie. C'est donc par ce moyen qu'il piège ses victimes en avançant dans des demi-vérités et en se présentant comme un ange de lumière. La dernière fois, avant de conclure notre programme, nous vous avons dit de demander à Dieu de vous accorder l'esprit de discernement spirituel. Mais cette prière doit être constante puisque l'esprit de l'erreur et de la duplicité est de plus en plus actif dans le monde. Voyons dans ce 9e chapitre de notre série d'autres formes de ruses employées par le diable, notre ennemi commun. Je vous rappelle que c'est Emmanuel Mobitang qui est aux commandes techniques et moi, je suis Hubert Mba au micro pour vous servir.

0: Hello, listening friends. We are delighted that you have joined us once again.
1: Salut, amis auditeurs. Nous sommes heureux que vous soyez des nôtres une fois encore.
0: I want to tell you again how glad we are to hear from all of our listeners.
1: Je voudrais aussi vous le dire une fois encore combien nous sommes contents d'avoir les réactions de tous nos auditeurs.
0: And if you haven't written to us, please write to us.
1: Et si vous ne nous avez pas encore écrit, alors faites-le maintenant, s'il vous plaît.
0: Tonight, I want to continue talking about the deception of Satan.
1: Je voudrais aujourd'hui continuer de parler sur les ruses de Satan.
0: I left you in the last message by telling you that Satan appears as an angel of light.
1: J'ai conclu dans le précédent message avec le fait que Satan apparaisse en ange de lumière.
0: And when Satan appears as an angel of light, it means that he wants his children to appear as angels of light.
1: Et puisque Satan apparaît en ange de lumière, cela veut dire qu'il souhaite que ses enfants apparaissent aussi en ange de lumière.
0: Doing all kinds of good works.
1: Faisant toutes sortes de bonnes œuvres.
0: Why?
1: Pourquoi?
0: Because Satan, who is the god of this world, who failed to topple God and take over his throne.
1: Parce que Satan, qui est le dieu de ce monde, qui a échoué dans sa tentative de renverser Dieu pour s'emparer de son trône,
0: he wants to succeed in deceiving believers.
1: Tient à réussir dans ses efforts à séduire les croyants.
0: Appearing as an angel of light means that the world can never see or acknowledge those who love the Lord Jesus Christ.
1: Se présenter en tant que ange de lumière signifie que le monde ne pourra jamais voir et reconnaître ceux qui aiment le Seigneur Jésus-Christ.
0: The world never sees the ministry of serving others that goes on to millions of people throughout the world.
1: Le monde ne perçoit pas le ministère de ces milliers de gens qui se mettent au service des autres à travers le monde.
0: And that is appearing as angel of light.
1: Et c'est cela, apparaître en ange de lumière.
0: Appearing as an angel of light means that the sacrificial giving of God's people is never acknowledged, never appreciated by the world.
1: Apparaître en ange de lumière signifie que les offrandes et les sacrifices du peuple de Dieu ne seront ni reconnus ni appréciés par le monde.
0: And yet the pittance and the crumbs that falls from the table of the rich and the famous are described as the world's salvation.
1: Par contre, le reste qui tombe de la table des riches et des gens célèbres sont perçus comme le salut du monde.
0: And that is appearing as an angel of light.
1: C'est cela, apparaître en ange de lumière.
0: He is doing this in order to deceive people into believing that they can be like God without a relationship with God.
1: Il agit ainsi pour pousser les gens à croire qu'ils peuvent être comme Dieu sans avoir de relation personnelle avec lui.
0: That they can be perfect without relationship with Jesus Christ.
1: Et qu'ils peuvent être rendus parfaits sans aucune relation avec Jésus-Christ.
0: Don't ever fall into this temptation of thinking that Satan is only in the ghettos and with the drug addicts.
1: Ne cédez jamais à l'idée de penser que Satan soit seulement dans les ghettos et avec les accros de la drogue.
0: Satan only assigns the worst of his demons to these cases.
1: Satan ne confie ces tâches-là qu'aux démons.
0: But he sent his upper echelon with the famous and the rich and the powerful.
1: Mais il envoie ses démons les plus honorables vers les riches, les célèbres et les puissants de ce monde.
0: He lives with those who think that they are gods.
1: Il vit avec ceux qui pensent qu'ils sont des dieux.
0: Well, what do you think the goal of the evolution is?
1: Selon vous, c'est quoi le but de l'évolutionnisme?
0: The goal of evolution is that by natural process and controlling the environment and heredity, perfect human beings can be made.
1: Le but de l'évolutionnisme, c'est que l'on peut produire des hommes parfaits par le processus naturel et par le contrôle de l'environnement et du principe héréditaire.
0: But everywhere you turn, you find scientists are being baffled with our world's problems.
1: Mais de toutes parts, l'on voit des scientifiques qui sont dépassés par les problèmes de ce monde.
0: They are baffled at what is happening with the drugs and the drug addiction.
1: Ils sont déroutés par ce qui se passe avec la drogue et avec la dépendance à la drogue.
0: They try to come up with all kinds of secular solutions.
1: Ils essaient de proposer toutes sortes de solutions temporelles.
0: Except the only one solution that works.
1: Ils essaient sans toutefois toucher la seule solution qui puisse vraiment marcher.
0: And that is repentance from sin and turning to the Lord Jesus Christ.
1: C'est-à-dire se repentir de ses péchés pour se tourner vers le Seigneur Jésus-Christ.
0: They think that what we need is more money and more education.
1: Ils pensent que leur besoin, c'est le plus d'argent et le plus de diplômes.
0: More policemen in the streets.
1: Plus de policiers dans les rues.
0: More laws.
1: Plus de lois.
0: Or more government.
1: Ou plus de gouvernement.
0: And the only thing that we really need is to allow the gospel to be freely preached.
1: La seule chose dont nous ayons vraiment besoin, c'est de permettre que l'évangile soit librement prêché.
0: And Satan is hard at work appearing as an angel of light.
1: Et Satan s'active à paraître comme un ange de lumière.
0: Satan is working hard to make a lie look like the truth.
1: Satan s'active à présenter le mensonge comme étant la vérité.
0: Satan is hard at work to convince people that his imitation of the truth is the real truth.
1: Satan s'efforce à convaincre les gens que son imitation de la vérité est la vérité.
0: You remember from the last message how he appeared to Eve?
1: Rappelez-vous comment, dans le précédent message, nous avons dit qu'il s'est présenté à Ève.
0: He did not appeal to her instinct of power.
1: Il n'a pas fait appel à son sens du pouvoir.
0: He did not appeal to her instinct of pleasure.
1: Ni à son sens du plaisir.
0: He does that subtly and convincingly.
1: Il a fait cela avec tact et avec persuasion.
0: This fake angel of light tried to convince her that she was doing good by this obeying God.
1: Ce faux ange de lumière a essayé de la persuader qu'elle faisait bien en désobéissant à Dieu.
0: Isn't that simple?
1: N'est-ce pas plus simple?
0: And I want to tell you tonight.
1: Et je voudrais vous dire ce soir.
0: That same fake angel of light is trying to convince every one of us, every single moment of every single day, that you are doing good when you disobey God.
1: Que ce même faux ange de lumière essaie toujours de persuader chacun à tout instant de la journée que l'on fait bien de désobéir à Dieu.
0: He does that subtly and convincingly.
1: Il le fait subtilement et avec persuasion.
0: If you are not a discerning Christian,
1: si vous êtes un chrétien sans discernement,
0: you'll be sitting in disobedience trying to rationalize it to yourself.
1: Vous serez en pleine désobéissance tout en essayant de vous justifier.
0: You're going to feel that you're victimized by your circumstances.
1: Vous tenterez de vous considérer comme une victime des circonstances.
0: That you are victimized by your family background.
1: Que vous êtes victime de votre arrière-plan familial.
0: That you are victimized by the government.
1: Que vous êtes victime du gouvernement.
0: Or you're victimized by the school.
1: Ou victime du système scolaire.
0: You'll sit there and you'll justify your obedience.
1: Vous serez là à justifier votre désobéissance.
0: Which makes Satan succeed.
1: Toutes choses qui font réussir Satan.
0: How does Satan appear as an angel of light?
1: Comment Satan apparaît-il en ange de lumière?
0: He does it by fear.
1: Il le fait par la peur.
0: He does it by intimidation.
1: Il opère par l'intimidation.
0: He does it by perversion of the truth.
1: En pervertissant la vérité.
0: Remember I said he takes a little bit of the truth?
1: Souvenez-vous que j'ai dit qu'il prend une partie de la vérité?
0: And he puts it in an ocean of falsehood?
1: Pour la mettre dans un océan de mensonges.
0: And he makes it look good.
1: Et il présente cela décemment.
0: I'll give you the first example.
1: Je vous donne un premier exemple.
0: Take a small businessman.
1: Prenez un homme d'affaires.
0: Who is a Christian?
1: Qui est chrétien.
0: And he wants to run his business according to biblical principle.
1: Et qui veut faire ses affaires selon les principes bibliques.
0: The angel of light comes to him.
1: L'ange de lumière se présente à lui.
0: And he would say,
1: en disant,
0: it's good to run a good business according to biblical principle.
1: C'est bien de faire des bonnes affaires selon les principes bibliques.
0: They have worked for other people.
1: Cela a marché avec les autres.
0: But don't forget that you live in the modern day.
1: Mais n'oublie pas que tu es dans un monde moderne.
0: And if you don't do what the competition does,
1: et si tu n'appliques pas les règles de la compétition,
0: then you're going to be out of business.
1: Alors tu seras hors jeu.
0: And God doesn't want you to be out of business.
1: Pourtant, Dieu ne veut pas que tu sois hors jeu.
0: He wants to bless you.
1: Il veut te bénir.
0: So I'm going to leave that to your imagination.
1: Alors je te laisse réfléchir à cela.
0: Now suppose you have a problem.
1: Supposons maintenant que vous ayez un problème.
0: And you're wrestling with that problem in life.
1: Avec lequel vous luttez depuis longtemps.
0: And who doesn't have problems in life?
1: Et en fait, qui n'a pas de problème dans sa vie?
0: Do you have problems?
1: Avez-vous des problèmes?
0: Welcome to the human race.
1: Alors, bienvenue dans la communauté des hommes.
0: Whether you live in the east or the west, there are every problems everywhere.
1: Que vous soyez à l'est ou à l'ouest, il y a des difficultés partout.
0: So we are wrestling with a problem.
1: Nous nous débattons toujours avec les problèmes.
0: And you want to lean on the Lord.
1: Mais vous voulez vous appuyer sur le Seigneur.
0: You want to lean on the everlasting arm.
1: Vous voulez vous reposer dans ses bras éternels.
0: You want God to guide you.
1: Vous voulez que Dieu vous guide.
0: And you want God to give you strength.
1: Vous voulez qu'il vous donne la force.
0: You want the Spirit of God to lead you out of that problem.
1: Vous souhaitez que l'Esprit de Dieu vous aide à sortir de ce problème.
0: The angel of light comes in.
1: Et l'ange de lumière arrive.
0: And he says,
1: et il dit,
0: you are wrestling with this problem, aren't you?
1: Vous luttez avec ce problème, n'est-ce pas?
0: You probably need to calm your nerves.
1: Vous avez besoin de vous détendre.
0: You may need to take some chemical substance to help you out.
1: Prenez des médicaments pour vous aider à vous calmer.
0: Take a special pill that helps you calm yourself.
1: Prenez un cachet spécial pour vous détendre.
0: He takes a little bit of the truth and then he twists it.
1: Il prend un peu de vérité et il tord cela.
0: And before you know it, you're taking pills every day.
1: Et avant de vous rendre compte, vous prenez des cachets chaque jour.
0: I'll give you the first example.
1: Je vous donne encore un exemple.
0: God has been blessing you.
1: Dieu vous bénit.
0: And you have been doing great.
1: Et tout va bien.
0: And the Spirit of God beginning to convince you to tithe and give God what belongs to Him.
1: Et l'Esprit de Dieu commence à vous convaincre d'apporter la dîme et de la remettre à Dieu.
0: Because that's God's money.
1: Parce que cet argent appartient à Dieu.
0: Take it out and put it aside.
1: Mettez-le de côté.
0: Put it in a storehouse.
1: Apportez-le à la maison du trésor.
0: But then the angel of light comes in.
1: Mais l'ange de lumière se présente.
0: And he brings you some truth.
1: Et il vous montre une certaine vérité.
0: And he'll say to you,
1: il vous dit,
0: you know, God really doesn't need your money.
1: Tu sais, Dieu n'a pas vraiment besoin de ton argent.
0: And that is of course true. God doesn't need our money.
1: Et évidemment, Dieu n'a pas besoin de notre argent.
0: After all, he owns the cattle on a thousand hills.
1: Après tout, tout le bétail de ces milliers de collines sont à lui.
0: Don't forget, Satan knows the scripture.
1: N'oubliez pas que Satan connaît les Écritures.
0: He tempted Jesus in the wilderness.
1: Il a tenté Jésus dans le désert.
0: He was quoting from the scripture.
1: En citant les Écritures.
0: And he will try to bring the scripture out of context.
1: Et il essaiera de prendre les passages en dehors de leur contexte.
0: So he continues with the faithful person who's been blessed of God.
1: Il continue donc avec le fidèle que Dieu bénit.
0: And he would say,
1: en lui disant,
0: you need to be prudent with your money.
1: Tu as besoin d'être sage avec ton argent.
0: And you need this particular thing here, and you need this particular thing here.
1: Et puis, il te faut ceci et il te faut cela.
0: You have children, you have to take care of them.
1: Tu as des enfants qui sont à ta charge.
0: And before you know it, you're not faithful with your tithe and offering.
1: Et avant de se rendre compte, l'on n'est plus fidèle avec les dîmes et les offrandes.
0: And the angel of light would say to you,
1: et l'ange de lumière vous dira,
0: you know, I don't think God expects that.
1: Tu sais, je ne pense pas que Dieu s'attende à cela.
0: And you know what he's doing by keeping you unfaithful with the tithes and offering?
1: Et savez-vous ce qu'il vise en vous poussant à être infidèle dans les dîmes et les offrandes?
0: He is keeping the blessings of God from coming to you and upon you and your family and your life.
1: Il est en train d'empêcher les bénédictions de Dieu de se déverser sur vous, sur votre vie et sur votre famille.
0: I want to testify to you that faithfulness with the tithe brings the blessing of God.
1: Je voudrais vous dire que la fidélité dans les dîmes apporte la bénédiction de Dieu.
0: Or take another example.
1: Prenons encore un autre exemple.
0: Take the single person who is not married.
1: Prenons le cas du célibataire qui n'est pas marié.
0: He prayed to God to give him or give her a Christian spouse.
1: Il prie pour que Dieu lui donne un conjoint chrétien.
0: And God has answered their prayers.
1: Et Dieu n'a pas encore exaucé cette prière.
0: The angel of light comes in.
1: Alors l'ange de lumière vient.
0: He would say, God didn't answer your prayer, has he?
1: Et il dit, Dieu n'a pas encore exaucé ta prière, n'est-ce pas?
0: Of course, that is the truth.
1: Et bien sûr, c'est la vérité.
0: God hasn't answered your prayer yet.
1: Dieu n'a pas encore exaucé votre prière.
0: And then he would continue.
1: Alors il continue en disant,
0: how do you know that God does not really want you to marry somebody who's not a believer?
1: Comment sais-tu que Dieu ne veut pas que tu épouses quelqu'un qui ne soit pas un croyant?
0: So that you can convert them to Christ.
1: Pour que tu le conduises à Christ après.
0: I met a lot of those people who told me later that they wished they were still single again.
1: Et j'ai personnellement rencontré beaucoup de gens qui m'ont dit qu'il aurait été préférable qu'ils ne soient pas encore mariés.
0: Because they became unequally yoked.
1: Parce qu'ils sont sous un joug étranger.
0: And because they believed Satan's deception.
1: Tout simplement parce qu'ils ont cru au mensonge du diable.
0: Or take another example.
1: Prenons encore un autre exemple.
0: It's what I call the socially acceptable sins.
1: Je l'appelle le péché de la conformité sociale.
0: These sins are not acceptable to God, but they are acceptable in society.
1: Ces genres de péchés ne sont pas acceptés par Dieu, mais ils sont permis par la société.
0: I want to explain the difference between the big moral sins and the socially acceptable sins.
1: Je voudrais expliquer la différence qu'il y a entre les énormes péchés moraux et les péchés socialement acceptés.
0: Moral sins and biblical heresies have immediate impact upon the individual and upon the church at large.
1: Les péchés moraux et les hérésies bibliques ont un impact immédiat sur les gens et sur l'Église en général.
0: Why?
1: Pourquoi?
0: Because they are clear-cut.
1: Parce qu'ils sont manifestes.
0: And in many ways they are less dangerous because they are clear-cut.
1: Et en de nombreux cas, ils sont moins dangereux parce qu'ils sont manifestes.
0: Yet the socially acceptable sins have the greatest of danger.
1: Cependant, les péchés qui sont socialement acceptés sont les plus dangereux.
0: They have the furthest far-reaching impact.
1: Ils ont un impact dévastateur très énorme.
0: This is very important.
1: Ce que je dis est très important.
0: The New Testament talks a hundredfold more about those socially acceptable sins.
1: Le Nouveau Testament mentionne une centaine de fois ces péchés socialement acceptés.
0: By now you're probably asking, what are these socially acceptable sins?
1: Vous êtes certainement en train de vous demander ce que ces péchés socialement acceptés.
0: These socially acceptable sins are the sins that affect our relationship in the home.
1: Ces péchés socialement acceptés sont les péchés qui affectent nos relations dans le foyer.
0: The relationship between husband and wife.
1: La relation entre mari et femme.
0: Children and parents.
1: Entre parents et enfants.
0: Friendships.
1: Entre amis.
0: Fellowship of all kinds.
1: Dans toutes sortes d'amicales.
0: And here they are.
1: Et les voici.
0: Gossip.
1: Les critiques.
0: Murmur.
1: Les murmures.
0: A critical spirit and unforgiving heart.
1: L'esprit critique et le manque de pardon.
0: Rebellion against God's principles in marriage.
1: La rébellion contre les principes de Dieu dans le mariage.
0: Husbands who abdicate their spiritual responsibility in the home.
1: Les époux qui fuient leur responsabilité spirituelle dans le foyer.
0: Wives who are resenting their husband's spiritual leadership.
1: Les épouses qui n'apprécient pas le leadership spirituel de leurs époux.
0: Children who refuse to obey their parents.
1: Les enfants qui refusent d'obéir aux parents.
0: These are the socially acceptable sins.
1: Voici des péchés socialement acceptés.
0: Some of the other acceptable sins are like jealousy.
1: D'autres péchés socialement acceptés sont la jalousie.
0: Spiritual pride.
1: L'orgueil spirituel.
0: Desire for self-promotion.
1: L'auto-recommandation.
0: Spreading rumors.
1: La propagation de rumeurs.
0: Putting others down.
1: Le fait de chercher à écraser les autres.
0: Rebelling against spiritual authority.
1: La rébellion contre l'autorité spirituelle.
0: Divisiveness of all kinds.
1: Et toutes sortes de divisions.
0: Jesus said in John 17.
1: Jésus a dit en Jean chapitre 17.
0: The oneness and the unity of the believer is the greatest indication of the love of God.
1: Que l'union et l'unité des croyants est vue comme un signe majeur de l'amour de Dieu.
0: That the oneness of the believers is what is going to bring sinners to believe in the Lord Jesus Christ.
1: Et que c'est l'unité des croyants qui amènera les pécheurs à croire au Seigneur Jésus-Christ.
0: I want you to read John 17 after this broadcast.
1: Je vous demande de lire Jean chapitre 17 après cette émission.
0: Now I want you to think with me just for a moment.
1: Pour l'heure, réfléchissons ensemble un instant.
0: If unity is honoring to God,
1: si l'unité fait honneur à Dieu,
0: then Satan would be stupid if he did not try to do everything possible to split that oneness and unity.
1: Alors, Satan serait très stupide de ne pas essayer de tout son possible pour briser cette unité.
0: So whenever you and your spouse have an argument,
1: et lorsque vous vous disputez avec votre conjoint,
0: and you go to bed without forgiving one another,
1: et que vous alliez au lit sans avoir pardonné l'un et l'autre,
0: Satan has succeeded.
1: Alors, Satan a réussi.
0: He broke that oneness.
1: Il a brisé cette unité.
0: Whenever two believers in Jesus Christ are in disharmony with each other,
1: toutes les fois que deux chrétiens sont en désaccord l'un avec l'autre,
0: Satan has succeeded.
1: C'est Satan qui gagne.
0: He broke that oneness.
1: Il a réussi à briser l'unité.
0: Think with me for a moment.
1: Réfléchissons ensemble un instant.
0: If Satan comes openly and tries to fight members of the body of Christ,
1: si Satan devait venir ouvertement combattre les membres du corps du Christ,
0: do you know what would happen?
1: Qu'allait-il se passer?
0: The discerning believers will get together and they will get on their knees and they will pray and they will have victory over him.
1: Les croyants qui ont le discernement vont se mettre à genoux pour prier et obtenir ainsi la victoire.
0: But Satan is too crafty to come out in the open.
1: Mais Satan est trop rusé pour venir ouvertement.
0: He will sneak around and work deceptively and subtly.
1: Il s'introduit avec ruse et avec subtilité.
0: Do you remember the holy man of God whom I mentioned in the last message?
1: Vous rappelez-vous ce saint homme que j'ai mentionné dans les précédents messages?
0: Satan knew that this holy and righteous man of God was guarding against temptations of the flesh.
1: Satan savait que ce saint homme de Dieu se préservait contre les souillures charnelles.
0: And it was useless to try to persuade him.
1: Et qu'il était inutile de chercher à le persuader sur ce point.
0: So he snuck up on him.
1: Il s'est donc approché de lui.
0: Through one of those socially acceptable sins.
1: En utilisant l'un de ses péchés socialement acceptés.
0: Envy and spiritual pride.
1: L'envie et l'orgueil spirituel.
0: He made him think, oh, I am the one who deserves to be the bishop of Alexandria.
1: Et il s'est dit, en fin de compte, c'est moi qui méritais d'être l'évêque d'Alexandrie.
0: And not my brother.
1: Et non mon frère.
0: Because I am godlier than he is.
1: Parce que je suis plus pieux que lui.
0: Why?
1: Pourquoi?
0: Because if Satan comes and fights you openly, he knows he's going to lose.
1: Parce que Satan sait que s'il venait combattre ouvertement, il va perdre la bataille.
0: So he doesn't do that.
1: Alors il n'agit pas ainsi.
0: Satan knows that if he comes out in the open and fight a biblically sound, Christ-loving church, he's going to lose.
1: Satan sait que s'il vient ouvertement pour combattre une communauté bibliquement équilibrée et qui s'attache au Seigneur, il perdra la bataille.
0: So what does he do?
1: Alors que fait-il?
0: He will do it another way.
1: Il opère différemment.
0: He will simply place people in the churches.
1: Il positionne simplement des gens dans l'église.
0: People who have spiritual pride.
1: Des gens spirituellement orgueilleux.
0: People who are possessed with critical spirits.
1: Des gens à l'esprit sceptique.
0: People who are seeking self-promotion.
1: Des gens qui visent leur promotion personnelle.
0: People who can't distinguish between spirits.
1: Des gens qui ne peuvent pas discerner les esprits.
0: People who can't distinguish between the angel of light and the fallen angel masquerading as an angel of light.
1: Les gens qui ne connaissent pas la différence entre les anges de Dieu et l'ange de lumière qui s'est déguisé.
0: And through them he begins to sow the seed of doubt.
1: Et à travers ces derniers, il sème la graine du doute.
0: He begins to sow the seed of discontentment.
1: Il commence par semer la semence du mécontentement.
0: He begins to sow the seed of division.
1: Il sème la graine de la division.
0: And he begins to sow the seed of party spirit.
1: Et il sème la graine des partis pris.
0: Before you know it,
1: et avant de se rendre compte,
0: the church's leadership is running around trying to put out fires.
1: Le leadership est occupé à éteindre le feu qui s'est allumé.
0: And then they will lose their fire for God in the process.
1: Et dans la suite, ils finiront par perdre leur feu pour Dieu.
0: Today I could show you many churches that have fallen because of lack of discernment.
1: Je peux vous montrer des églises qui de nos jours sont tombées parce qu'elles ont manqué de discernement.
0: And our prayers must be always.
1: Et tous les jours notre prière doit être.
0: God, continue to give us the spirit of discernment.
1: Seigneur, accorde-moi un esprit de discernement.
0: That our fire may never go out.
1: Afin que notre feu ne s'éteigne point.
0: And I pray that God will put such fire in each of your hearts.
1: Et je prie que Dieu allume un tel feu dans chacun de vos cœurs.
0: That he may give you zeal for his word and for the gospel.
1: Et qu'il vous accorde le zèle de sa parole et de l'évangile.
0: He may give you the desire to make him known to those who don't know him.
1: Et qu'il vous accorde le désir de le faire connaître à ceux qui ne le connaissent pas encore.
0: Until we meet next time, I wish you God's richest blessing.
1: En attendant de nous retrouver, je vous souhaite le meilleur de Dieu. Chers amis, nous allons nous quitter pour aujourd'hui. Mais avant, je voudrais préciser à ceux qui nous ont pris en marche que ce programme s'appelle « Sur le chemin du Seigneur ». Nous venons d'écouter la 9e partie de notre série « Bien connaître l'adversaire ». Et notre ennemi commun, c'est bien Satan, qui est le diable et le serpent ancien. Son trait principal de caractère, c'est la ruse. Aujourd'hui, nous avons vu avec le docteur Michael Youssef que son but ne consiste pas seulement à nous pousser à commettre des énormes péchés moraux ou des hérésies majeures, mais aussi à des péchés socialement acceptés, c'est-à-dire des péchés que le monde ne trouve pas utile de condamner. Citons quelques-uns de ces péchés. Il y a les critiques, les fausses rumeurs et les fausses accusations, le sexe avant et en dehors du mariage, l'avortement, l'auto-recommandation ou la rébellion contre l'autorité, etc. Ces péchés socialement acceptés sont aussi dangereux et destructeurs que les assassinats et autres meurtres quelconques. Soyez avec nous pour la prochaine fois. À bientôt.
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1: Bienvenue, chers amis et fidèles auditeurs de Sur le chemin du Seigneur. Nous progressons dans notre série qui s'intitule « Bien connaître l'adversaire ». Nous espérons que vous découvrez que votre véritable ennemi, c'est Satan. C'est lui qui œuvre au travers de ce que vous pensez, à tort ou à raison, être la cause de votre problème et de vos malheurs. Les précédents messages nous ont aidés à comprendre qu'il vient rarement à visage découvert. Il agit toujours sous couvert et par personne interposée. Le docteur Michael Youssef nous a rappelé que son caractère principal, c'est la ruse ou le mensonge ou la tromperie. C'est donc par ce moyen qu'il piège ses victimes en avançant dans des demi-vérités et en se présentant comme un ange de lumière. La dernière fois, avant de conclure notre programme, nous vous avons dit de demander à Dieu de vous accorder l'esprit de discernement spirituel. Mais cette prière doit être constante, puisque l'esprit de l'erreur et de la duplicité est de plus en plus actif dans le monde. Voyons dans ce 9e chapitre de notre série d'autres formes de ruses employées par le diable, notre ennemi commun. Je vous rappelle que c'est Emmanuel Mobitang qui est aux commandes techniques et moi, je suis Hubert Mba au micro pour vous servir.

0: Hello, listening friends. We are delighted that you have joined us once again.
1: Salut, amis auditeurs. Nous sommes heureux que vous soyez des nôtres une fois encore.
0: I want to tell you again how glad we are to hear from all of our listeners.
1: Je voudrais aussi vous le dire une fois encore combien nous sommes contents d'avoir les réactions de tous nos auditeurs.
0: And if you haven't written to us, please write to us.
1: Et si vous ne nous avez pas encore écrit, alors faites-le maintenant, s'il vous plaît.
0: Tonight, I want to continue talking about the deception of Satan.
1: Je voudrais aujourd'hui continuer de parler sur les ruses de Satan.
0: I left you in the last message by telling you that Satan appears as an angel of light.
1: J'ai conclu dans le précédent message avec le fait que Satan apparaisse en ange de lumière.
0: And when Satan appears as an angel of light, it means that he wants his children to appear as angels of light.
1: Et puisque Satan apparaît en ange de lumière, cela veut dire qu'il souhaite que ses enfants apparaissent aussi en ange de lumière.
0: Doing all kinds of good works.
1: Faisant toutes sortes de bonnes œuvres.
0: Why?
1: Pourquoi?
0: Because Satan, who is the god of this world, who failed to topple God and take over his throne.
1: Parce que Satan, qui est le dieu de ce monde, qui a échoué dans sa tentative de renverser Dieu pour s'emparer de son trône,
0: he wants to succeed in deceiving believers.
1: Tient à réussir dans ses efforts à séduire les croyants.
0: Appearing as an angel of light means that the world can never see or acknowledge those who love the Lord Jesus Christ.
1: Se présenter en tant que ange de lumière signifie que le monde ne pourra jamais voir et reconnaître ceux qui aiment le Seigneur Jésus-Christ.
0: The world never sees the ministry of serving others that goes on to millions of people throughout the world.
1: Le monde ne perçoit pas le ministère de ces milliers de gens qui se mettent au service des autres à travers le monde.
0: And that is appearing as angel of light.
1: Et c'est cela, apparaître en ange de lumière.
0: Appearing as an angel of light means that the sacrificial giving of God's people is never acknowledged, never appreciated by the world.
1: Apparaître en ange de lumière signifie que les offrandes et les sacrifices du peuple de Dieu ne seront ni reconnus ni appréciés par le monde.
0: And yet the pittance and the crumbs that falls from the table of the rich and the famous are described as the world's salvation.
1: Par contre, le reste qui tombe de la table des riches et des gens célèbres sont perçus comme le salut du monde.
0: And that is appearing as an angel of light.
1: C'est cela, apparaître en ange de lumière.
0: He is doing this in order to deceive people into believing that they can be like God without a relationship with God.
1: Il agit ainsi pour pousser les gens à croire qu'ils peuvent être comme Dieu sans avoir de relation personnelle avec lui.
0: That they can be perfect without relationship with Jesus Christ.
1: Et qu'ils peuvent être rendus parfaits sans aucune relation avec Jésus-Christ.
0: Don't ever fall into this temptation of thinking that Satan is only in the ghettos and with the drug addicts.
1: Ne cédez jamais à l'idée de penser que Satan soit seulement dans les ghettos et avec les accros de la drogue.
0: Satan only assigns the worst of his demons to these cases.
1: Satan ne confie ces tâches-là qu'aux démons.
0: But he sent his upper echelon with the famous and the rich and the powerful.
1: Mais il envoie ses démons les plus honorables vers les riches, les célèbres et les puissants de ce monde.
0: He lives with those who think that they are gods.
1: Il vit avec ceux qui pensent qu'ils sont des dieux.
0: Well, what do you think the goal of the evolution is?
1: Selon vous, c'est quoi le but de l'évolutionnisme?
0: The goal of evolution is that by natural process and controlling the environment and heredity, perfect human beings can be made.
1: Le but de l'évolutionnisme, c'est que l'on peut produire des hommes parfaits par le processus naturel et par le contrôle de l'environnement et du principe héréditaire.
0: But everywhere you turn, you find scientists are being baffled with our world's problems.
1: Mais de toutes parts, l'on voit des scientifiques qui sont dépassés par les problèmes de ce monde.
0: They are baffled at what is happening with the drugs and the drug addiction.
1: Ils sont déroutés par ce qui se passe avec la drogue et avec la dépendance à la drogue.
0: They try to come up with all kinds of secular solutions.
1: Ils essaient de proposer toutes sortes de solutions temporelles.
0: Except the only one solution that works.
1: Ils essaient, sans toutefois toucher la seule solution qui puisse vraiment marcher.
0: And that is repentance from sin and turning to the Lord Jesus Christ.
1: C'est-à-dire se repentir de ses péchés pour se tourner vers le Seigneur Jésus-Christ.
0: They think that what we need is more money and more education.
1: Ils pensent que leur besoin, c'est le plus d'argent et le plus de diplômes.
0: More policemen in the streets.
1: Plus de policiers dans les rues.
0: More laws.
1: Plus de lois.
0: Or more government.
1: Ou plus de gouvernement.
0: And the only thing that we really need is to allow the gospel to be freely preached.
1: La seule chose dont nous ayons vraiment besoin, c'est de permettre que l'évangile soit librement prêché.
0: And Satan is hard at work appearing as an angel of light.
1: Et Satan s'active à paraître comme un ange de lumière.
0: Satan is working hard to make a lie look like the truth.
1: Satan s'active à présenter le mensonge comme étant la vérité.
0: Satan is hard at work to convince people that his imitation of the truth is the real truth.
1: Satan s'efforce à convaincre les gens que son imitation de la vérité est la vérité.
0: You remember from the last message how he appeared to Eve?
1: Rappelez-vous comment, dans le précédent message, nous avons dit qu'il s'est présenté à Ève.
0: He did not appeal to her instinct of power.
1: Il n'a pas fait appel à son sens du pouvoir.
0: He did not appeal to her instinct of pleasure.
1: Ni à son sens du plaisir.
0: He does that subtly and convincingly.
1: Il a fait cela avec tact et avec persuasion.
0: This fake angel of light tried to convince her that she was doing good by this obeying God.
1: Ce faux ange de lumière a essayé de la persuader qu'elle faisait bien en désobéissant à Dieu.
0: Isn't that simple?
1: N'est-ce pas plus simple?
0: And I want to tell you tonight.
1: Et je voudrais vous dire ce soir.
0: That same fake angel of light is trying to convince every one of us, every single moment of every single day, that you are doing good when you disobey God.
1: Que ce même faux ange de lumière essaie toujours de persuader chacun à tout instant de la journée que l'on fait bien de désobéir à Dieu.
0: He does that subtly and convincingly.
1: Il le fait subtilement et avec persuasion.
0: If you are not a discerning Christian,
1: si vous êtes un chrétien sans discernement,
0: you'll be sitting in disobedience trying to rationalize it to yourself.
1: Vous serez en pleine désobéissance tout en essayant de vous justifier.
0: You're going to feel that you're victimized by your circumstances.
1: Vous tenterez de vous considérer comme une victime des circonstances.
0: That you are victimized by your family background.
1: Que vous êtes victime de votre arrière-plan familial.
0: That you are victimized by the government.
1: Que vous êtes victime du gouvernement.
0: Or you're victimized by the school.
1: Ou victime du système scolaire.
0: You'll sit there and you'll justify your obedience.
1: Vous serez là à justifier votre désobéissance.
0: Which makes Satan succeed.
1: Toutes choses qui font réussir Satan.
0: How does Satan appear as an angel of light?
1: Comment Satan apparaît-il en ange de lumière?
0: He does it by fear.
1: Il le fait par la peur.
0: He does it by intimidation.
1: Il opère par l'intimidation.
0: He does it by perversion of the truth.
1: En pervertissant la vérité.
0: Remember I said he takes a little bit of the truth?
1: Souvenez-vous que j'ai dit qu'il prend une partie de la vérité?
0: And he puts it in an ocean of falsehood?
1: Pour la mettre dans un océan de mensonges.
0: And he makes it look good.
1: Et il présente cela décemment.
0: I'll give you the first example.
1: Je vous donne un premier exemple.
0: Take a small businessman.
1: Prenez un homme d'affaires.
0: Who is a Christian?
1: Qui est chrétien.
0: And he wants to run his business according to biblical principle.
1: Et qui veut faire ses affaires selon les principes bibliques.
0: The angel of light comes to him.
1: L'ange de lumière se présente à lui.
0: And he would say,
1: en disant,
0: it's good to run a good business according to biblical principle.
1: C'est bien de faire des bonnes affaires selon les principes bibliques.
0: They have worked for other people.
1: Cela a marché avec les autres.
0: But don't forget that you live in the modern day.
1: Mais n'oublie pas que tu es dans un monde moderne.
0: And if you don't do what the competition does,
1: et si tu n'appliques pas les règles de la compétition,
0: then you're going to be out of business.
1: Alors tu seras hors jeu.
0: And God doesn't want you to be out of business.
1: Pourtant, Dieu ne veut pas que tu sois hors jeu.
0: He wants to bless you.
1: Il veut te bénir.
0: So I'm going to leave that to your imagination.
1: Alors je te laisse réfléchir à cela.
0: Now suppose you have a problem.
1: Supposons maintenant que vous ayez un problème.
0: And you're wrestling with that problem in life.
1: Avec lequel vous luttez depuis longtemps.
0: And who doesn't have problems in life?
1: Et en fait, qui n'a pas de problème dans sa vie?
0: Do you have problems?
1: Avez-vous des problèmes?
0: Welcome to the human race.
1: Alors, bienvenue dans la communauté des hommes.
0: Whether you live in the east or the west, there are every problems everywhere.
1: Que vous soyez à l'est ou à l'ouest, il y a des difficultés partout.
0: So we are wrestling with a problem.
1: Nous nous débattons toujours avec les problèmes.
0: And you want to lean on the Lord.
1: Mais vous voulez vous appuyer sur le Seigneur.
0: You want to lean on the everlasting arm.
1: Vous voulez vous reposer dans ses bras éternels.
0: You want God to guide you.
1: Vous voulez que Dieu vous guide.
0: And you want God to give you strength.
1: Vous voulez qu'il vous donne la force.
0: You want the Spirit of God to lead you out of that problem.
1: Vous souhaitez que l'Esprit de Dieu vous aide à sortir de ce problème.
0: The angel of light comes in.
1: Et l'ange de lumière arrive.
0: And he says,
1: et il dit,
0: you are wrestling with this problem, aren't you?
1: Vous luttez avec ce problème, n'est-ce pas?
0: You probably need to calm your nerves.
1: Vous avez besoin de vous détendre.
0: You may need to take some chemical substance to help you out.
1: Prenez des médicaments pour vous aider à vous calmer.
0: Take a special pill that helps you calm yourself.
1: Prenez un cachet spécial pour vous détendre.
0: He takes a little bit of the truth and then he twists it.
1: Il prend un peu de vérité et il tord cela.
0: And before you know it, you're taking pills every day.
1: Et avant de vous rendre compte, vous prenez des cachets chaque jour.
0: I'll give you the first example.
1: Je vous donne encore un exemple.
0: God has been blessing you.
1: Dieu vous bénit.
0: And you have been doing great.
1: Et tout va bien.
0: And the Spirit of God beginning to convince you to tithe and give God what belongs to Him.
1: Et l'Esprit de Dieu commence à vous convaincre d'apporter la dîme et de la remettre à Dieu.
0: Because that's God's money.
1: Parce que cet argent appartient à Dieu.
0: Take it out and put it aside.
1: Mettez-le de côté.
0: Put it in a storehouse.
1: Apportez-le à la maison du trésor.
0: But then the angel of light comes in.
1: Mais l'ange de lumière se présente.
0: And he brings you some truth.
1: Et il vous montre une certaine vérité.
0: And he'll say to you,
1: il vous dit,
0: you know, God really doesn't need your money.
1: Tu sais, Dieu n'a pas vraiment besoin de ton argent.
0: And that is of course true. God doesn't need our money.
1: Et évidemment, Dieu n'a pas besoin de notre argent.
0: After all, he owns a cattle on a thousand hills.
1: Après tout, tout le bétail de ces milliers de collines sont à lui.
0: Don't forget, Satan knows the scripture.
1: N'oubliez pas que Satan connaît les Écritures.
0: He tempted Jesus in the wilderness.
1: Il a tenté Jésus dans le désert.
0: He was quoting from the scripture.
1: En citant les Écritures.
0: And he will try to bring the scripture out of context.
1: Et il essaiera de prendre les passages en dehors de leur contexte.
0: So he continues with the faithful person who's been blessed of God.
1: Il continue donc avec le fidèle que Dieu bénit.
0: And he would say,
1: en lui disant,
0: you need to be prudent with your money.
1: Tu as besoin d'être sage avec ton argent.
0: And you need this particular thing here, and you need this particular thing here.
1: Et puis, il te faut ceci et il te faut cela.
0: You have children, you have to take care of them.
1: Tu as des enfants qui sont à ta charge.
0: And before you know it, you're not faithful with your tithe and offering.
1: Et avant de se rendre compte, l'on n'est plus fidèle avec les dîmes et les offrandes.
0: And the angel of light would say to you,
1: et l'ange de lumière vous dira,
0: you know, I don't think God expects that.
1: Tu sais, je ne pense pas que Dieu s'attende à cela.
0: And you know what he's doing by keeping you unfaithful with the tithes and offering?
1: Et savez-vous ce qu'il vise en vous poussant à être infidèle dans les dîmes et les offrandes?
0: He is keeping the blessings of God from coming to you and upon you and your family and your life.
1: Il est en train d'empêcher les bénédictions de Dieu de se déverser sur vous, sur votre vie et sur votre famille.
0: I want to testify to you that faithfulness with the tithe brings the blessing of God.
1: Je voudrais vous dire que la fidélité dans les dîmes apporte la bénédiction de Dieu.
0: Or take another example.
1: Prenons encore un autre exemple.
0: Take the single person who is not married.
1: Prenons le cas du célibataire qui n'est pas marié.
0: He prayed to God to give him or give her a Christian spouse.
1: Il prie pour que Dieu lui donne un conjoint chrétien.
0: And God has answered their prayers.
1: Et Dieu n'a pas encore exaucé cette prière.
0: The angel of light comes in.
1: Alors l'ange de lumière vient.
0: He would say, God didn't answer your prayer, has he?
1: Et il dit, Dieu n'a pas encore exaucé ta prière, n'est-ce pas?
0: Of course, that is the truth.
1: Et bien sûr, c'est la vérité.
0: God hasn't answered your prayer yet.
1: Dieu n'a pas encore exaucé votre prière.
0: And then he would continue.
1: Alors il continue en disant,
0: how do you know that God does not really want you to marry somebody who's not a believer?
1: Comment sais-tu que Dieu ne veut pas que tu épouses quelqu'un qui ne soit pas un croyant?
0: So that you can convert them to Christ.
1: Pour que tu le conduises à Christ après.
0: I met a lot of those people who told me later that they wished they were still single again.
1: Et j'ai personnellement rencontré beaucoup de gens qui m'ont dit qu'il aurait été préférable qu'ils ne soient pas encore mariés.
0: Because they became unequally yoked.
1: Parce qu'ils sont sous un joug étranger.
0: And because they believed Satan's deception.
1: Tout simplement parce qu'ils ont cru au mensonge du diable.
0: Or take another example.
1: Prenons encore un autre exemple.
0: It's what I call the socially acceptable sins.
1: Je l'appelle le péché de la conformité sociale.
0: These sins are not acceptable to God, but they are acceptable in society.
1: Ces genres de péchés ne sont pas acceptés par Dieu, mais ils sont permis par la société.
0: I want to explain the difference between the big moral sins and the socially acceptable sins.
1: Je voudrais expliquer la différence qu'il y a entre les énormes péchés moraux et les péchés socialement acceptés.
0: Moral sins and biblical heresies have immediate impact upon the individual and upon the church at large.
1: Les péchés moraux et les hérésies bibliques ont un impact immédiat sur les gens et sur l'Église en général.
0: Why?
1: Pourquoi?
0: Because they are clear-cut.
1: Parce qu'ils sont manifestes.
0: And in many ways they are less dangerous because they are clear-cut.
1: Et en de nombreux cas, ils sont moins dangereux parce qu'ils sont manifestes.
0: Yet the socially acceptable sins have the greatest of danger.
1: Cependant, les péchés qui sont socialement acceptés sont les plus dangereux.
0: They have the furthest far-reaching impact.
1: Ils ont un impact dévastateur très énorme.
0: This is very important.
1: Ce que je dis est très important.
0: The New Testament talks a hundredfold more about those socially acceptable sins.
1: Le Nouveau Testament mentionne une centaine de fois ces péchés socialement acceptés.
0: By now you're probably asking, what are these socially acceptable sins?
1: Vous êtes certainement en train de vous demander ce que ces péchés socialement acceptés.
0: These socially acceptable sins are the sins that affect our relationship in the home.
1: Ces péchés socialement acceptés sont les péchés qui affectent nos relations dans le foyer.
0: The relationship between husband and wife.
1: La relation entre mari et femme.
0: Children and parents.
1: Entre parents et enfants.
0: Friendships.
1: Entre amis.
0: Fellowship of all kinds.
1: Dans toutes sortes d'amicales.
0: And here they are.
1: Et les voici.
0: Gossip.
1: Les critiques.
0: Murmur.
1: Les murmures.
0: A critical spirit and unforgiving heart.
1: L'esprit critique et le manque de pardon.
0: Rebellion against God's principles in marriage.
1: La rébellion contre les principes de Dieu dans le mariage.
0: Husbands who abdicate their spiritual responsibility in the home.
1: Les époux qui fuient leur responsabilité spirituelle dans le foyer.
0: Wives who are resenting their husband's spiritual leadership.
1: Les épouses qui n'apprécient pas le leadership spirituel de leurs époux.
0: Children who refuse to obey their parents.
1: Les enfants qui refusent d'obéir aux parents.
0: These are the socially acceptable sins.
1: Voici des péchés socialement acceptés.
0: Some of the other acceptable sins are like jealousy.
1: D'autres péchés socialement acceptés sont la jalousie.
0: Spiritual pride.
1: L'orgueil spirituel.
0: Desire for self-promotion.
1: L'auto-recommandation.
0: Spreading rumors.
1: La propagation de rumeurs.
0: Putting others down.
1: Le fait de chercher à écraser les autres.
0: Rebelling against spiritual authority.
1: La rébellion contre l'autorité spirituelle.
0: Divisiveness of all kinds.
1: Et toutes sortes de divisions.
0: Jesus said in John 17.
1: Jésus a dit en Jean chapitre 17.
0: The oneness and the unity of the believer is the greatest indication of the love of God.
1: Que l'union et l'unité des croyants est vue comme un signe majeur de l'amour de Dieu.
0: That the oneness of the believers is what is going to bring sinners to believe in the Lord Jesus Christ.
1: Et que c'est l'unité des croyants qui amènera les pécheurs à croire au Seigneur Jésus-Christ.
0: I want you to read John 17 after this broadcast.
1: Je vous demande de lire Jean chapitre 17 après cette émission.
0: Now I want you to think with me just for a moment.
1: Pour l'heure, réfléchissons ensemble un instant.
0: If unity is honoring to God,
1: si l'unité fait honneur à Dieu,
0: then Satan would be stupid if he did not try to do everything possible to split that oneness and unity.
1: Alors, Satan serait très stupide de ne pas essayer de tout son possible pour briser cette unité.
0: So whenever you and your spouse have an argument,
1: et lorsque vous vous disputez avec votre conjoint,
0: and you go to bed without forgiving one another,
1: et que vous alliez au lit sans avoir pardonné l'un et l'autre,
0: Satan has succeeded.
1: Alors, Satan a réussi.
0: He broke that oneness.
1: Il a brisé cette unité.
0: Whenever two believers in Jesus Christ are in disharmony with each other,
1: toutes les fois que deux chrétiens sont en désaccord l'un avec l'autre,
0: Satan has succeeded.
1: C'est Satan qui gagne.
0: He broke that oneness.
1: Il a réussi à briser l'unité.
0: Think with me for a moment.
1: Réfléchissons ensemble un instant.
0: If Satan comes openly and tries to fight members of the body of Christ,
1: si Satan devait venir ouvertement combattre les membres du corps de Christ,
0: do you know what would happen?
1: Qu'allait-il se passer?
0: The discerning believers will get together and they will get on their knees and they'll pray and they'll have victory over him.
1: Les croyants qui ont le discernement vont se mettre à genoux pour prier et obtenir ainsi la victoire.
0: But Satan is too crafty to come out in the open.
1: Mais Satan est trop rusé pour venir ouvertement.
0: He will sneak around and work deceptively and subtly.
1: Il s'introduit avec ruse et avec subtilité.
0: Do you remember the holy man of God whom I mentioned in the last message?
1: Vous rappelez-vous ce saint homme que j'ai mentionné dans les précédents messages?
0: Satan knew that this holy and righteous man of God was guarding against temptations of the flesh.
1: Satan savait que ce saint homme de Dieu se préservait contre les souillures charnelles.
0: And it was useless to try to persuade him.
1: Et qu'il était inutile de chercher à le persuader sur ce point.
0: So he snuck up on him.
1: Il s'est donc approché de lui.
0: Through one of those socially acceptable sins.
1: En utilisant l'un de ses péchés socialement acceptés.
0: Envy and spiritual pride.
1: L'envie et l'orgueil spirituel.
0: He made him think, oh, I am the one who deserves to be the bishop of Alexandria.
1: Et il s'est dit, en fin de compte, c'est moi qui méritais d'être l'évêque d'Alexandrie.
0: And not my brother.
1: Et non mon frère.
0: Because I am godlier than he is.
1: Parce que je suis plus pieux que lui.
0: Why?
1: Pourquoi?
0: Because if Satan comes and fights you openly, he knows he's going to lose.
1: Parce que Satan sait que s'il venait combattre ouvertement, il va perdre la bataille.
0: So he doesn't do that.
1: Alors il n'agit pas ainsi.
0: Satan knows that if he comes out in the open and fight a biblically sound, Christ-loving church, he's going to lose.
1: Satan sait que s'il vient ouvertement pour combattre une communauté bibliquement équilibrée et qui s'attache au Seigneur, il perdra la bataille.
0: So what does he do?
1: Alors que fait-il?
0: He will do it another way.
1: Il opère différemment.
0: He will simply place people in the churches.
1: Il positionne simplement des gens dans l'église.
0: People who have spiritual pride.
1: Des gens spirituellement orgueilleux.
0: People who are possessed with critical spirits.
1: Des gens à l'esprit sceptique.
0: People who are seeking self-promotion.
1: Des gens qui visent leur promotion personnelle.
0: People who can't distinguish between spirits.
1: Des gens qui ne peuvent pas discerner les esprits.
0: People who can't distinguish between the angel of light and the fallen angel masquerading as an angel of light.
1: Les gens qui ne connaissent pas la différence entre les anges de Dieu et l'ange de lumière qui s'est déguisé.
0: And through them he begins to sow the seed of doubt.
1: Et à travers ces derniers, il sème la graine du doute.
0: He begins to sow the seed of discontentment.
1: Il commence par semer la semence du mécontentement.
0: He begins to sow the seed of division.
1: Il sème la graine de la division.
0: And he begins to sow the seed of party spirit.
1: Et il sème la graine des partis pris.
0: Before you know it,
1: et avant de se rendre compte,
0: the church's leadership is running around trying to put out fires.
1: Le leadership est occupé à éteindre le feu qui s'est allumé.
0: And then they will lose their fire for God in the process.
1: Et dans la suite, ils finiront par perdre leur feu pour Dieu.
0: Today I could show you many churches that have fallen because of lack of discernment.
1: Je peux vous montrer des églises qui de nos jours sont tombées parce qu'elles ont manqué de discernement.
0: And our prayers must be always.
1: Et tous les jours notre prière doit être.
0: God, continue to give us the spirit of discernment.
1: Seigneur, accorde-moi un esprit de discernement.
0: That our fire may never go out.
1: Afin que notre feu ne s'éteigne point.
0: And I pray that God will put such fire in each of your hearts.
1: Et je prie que Dieu allume un tel feu dans chacun de vos cœurs.
0: That he may give you zeal for his word and for the gospel.
1: Et qu'il vous accorde le zèle de sa parole et de l'évangile.
0: He may give you the desire to make him known to those who don't know him.
1: Et qu'il vous accorde le désir de le faire connaître à ceux qui ne le connaissent pas encore.
0: Until we meet next time, I wish you God's richest blessing.
1: En attendant de nous retrouver, je vous souhaite le meilleur de Dieu. Chers amis, nous allons nous quitter pour aujourd'hui. Mais avant, je voudrais préciser à ceux qui nous ont pris en marche que ce programme s'appelle « Sur le chemin du Seigneur ». Nous venons d'écouter la 9e partie de notre série « Bien connaître l'adversaire ». Et notre ennemi commun, c'est bien Satan, qui est le diable et le serpent ancien. Son trait principal de caractère, c'est la ruse. Aujourd'hui, nous avons vu avec le docteur Michael Youssef que son but ne consiste pas seulement à nous pousser à commettre des énormes péchés moraux ou des hérésies majeures, mais aussi à des péchés socialement acceptés, c'est-à-dire des péchés que le monde ne trouve pas utile de condamner. Citons quelques-uns de ces péchés. Il y a les critiques, les fausses rumeurs et les fausses accusations, le sexe avant et en dehors du mariage, l'avortement, l'auto-recommandation ou la rébellion contre l'autorité, etc. Ces péchés socialement acceptés sont aussi dangereux et destructeurs que les assassinats et autres meurtres quelconques. Soyez avec nous pour la prochaine fois. À bientôt.
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